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Ouais. 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

0: Pense à...
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2: Je sais que vous avez ça, ouais. 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

Vamos a hacer.

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0: certo. 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
1: Combat de Fréguez, vous tapez là.
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1: Venez d'abord à ça.

0: Yes! 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

0: Gente, ué! 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
2: 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Baby, papa.
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0: lá.
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Coli. 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

docteur Wolfie Fernandez. 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